0: les artistes à un moment doivent porter leur voix et utiliser voilà, leur statut pour s'engager, un peu comme Yannick Noah, tu sais.
1: Normalement, ce serait pas à nous de le faire, mais bon, vu qu'il reste plus que nous pour le faire.
0: Voilà, donc, mais nous, ce qu'on peut faire, c'est pas grand chose. Par exemple, moi, je ne peux qu'aller à la Fistinière.
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1: Là par exemple, je sais vraiment pas où on va.

0: Et donc, ils arrivent là, puis ils chassent le saumon, ils s'installent plein nord. Hein, c'est l'endroit le plus froid de Bruniquel. Là, si on veut habiter, on va de l'autre côté, là où il y a le village, plein sud. Voilà. D'ailleurs, c'est là qu'ils devaient s'installer, dans le soir et tout ça. Mais pour pêcher le saumon, il fallait bien qu'ils aillent à la confluence de l'Aver et de l'Aveyron. Et ils allaient là, et pof, et puis bon, voilà, ils chassaient les gros saumons là, qui s'étaient déjà reproduits, et puis ils faisaient des stocks. Même s'il faut, ils pondaient dans l'Aver, hein, en fait. Parce que là, c'est là où le niveau de l'eau était le plus bas. Parce que, et puis ça fait des frayères qu'on appelle, donc ils aiment bien. Et puis là, il y avait une très large étendue d'eau, et ça devait constituer des frayères aussi. Hein. Alors maintenant, on a tout réduit pour mettre des routes, une voie de chemin de fer qui est transformée en route aussi. Bon, mais sinon, oui.
1: Mais alors, dans ces abris, du coup, ils peignaient, vous avez dit ?
0: Non.
1: Il n'y a pas de traces alors, de dessin ?
0: Non. Ils pouvaient, en attendant, des fois, que qu'ils bricolent ou qu'ils enlèvent les arêtes. Des poissons et qui peut-être qu'ils commencent à les faire sécher, hein, fumer, parce qu'ils mangeaient le saumon fumé très fréquemment. On en a la preuve, puisque ensuite parce qu'il est coupé, donc il coupait la tête, il coupait tout le long, mais il laissait la queue accrochée à la queue. Et donc ensuite, à des saisons où il n'y a pas de saumon, on trouve des vertèbres caudales, enfin les vertèbres de la queue, mais pas les autres, et qui sont pourtant les plus petites. C'est parce que en fait, là, ils ont mangé du saumon fumé, c'est pas du saumon frais. Et puis, en fait, ils les laissent accrocher, puis ils les pendent comme ça. Et les deux filets pendent des deux côtés, c'est accroché par la queue. Et comme ça, on peut les conserver par la fumée, quoi. C'est une sculpture de mammouth, ça sert à tuer les animaux, c'est un propulseur. Mais des fois, en fait, les enfants, ils avaient des jouets aussi. Et puis, il y avait beaucoup d'enfants, hein, donc... Et puis, des fois, bon, quand les gens, ils allaient explorer, ils partaient en famille, hein, parfois aussi. Hein. Pas toujours, mais parfois. Et alors, les gamins, ils perdent leurs jouets. Les archéologues les retrouvent, et après, ils disent, ouais, les chamans de la préhistoire. Mais bon, c'est des jouets, ouais. On a retrouvé énormément
1: de jouets. Vous en avez trouvé, vous, ici ?
0: Non, moi je cherche je fouille pas dans les terres, je fouille dans les musées. Je suis archéologue qui fouille dans les musées.
1: Comment on fait pour fouiller dans les musées ?
0: En fait, dans les musées, il y a des endroits où on rentre, et alors c'est des murs de tiroirs. Voilà. Et on tire un tiroir, alors il y a des étiquettes, tout ça, mais avant de regarder le numéro, l'étiquette, il y a, avant c'était un livre, maintenant c'est sur informatique, et on regarde ce qu'on cherche, on dit ah ouais, telle fouille, c'est tel numéro, tel rayon, et puis on y va, hop, on tire le tiroir, et on regarde ce qu'il y a dedans, et ensuite ça permet de découvrir des choses très intéressantes, sur des fouilles qu'il y a eu il y a 150 ans, 100 ans, 80 ans. Et c'est là où on fait le plus de découvertes qu'en fouillant sur des sites, quoi.
1: Mais pour obtenir ce mammouth que vous avez, par exemple ?
0: Ah, je l'ai demandé au British Museum.
1: Ils vous l'ont donné ?
0: Non, ils m'ont envoyé le moulage. Donc avec le moulage, après j'ai fait la copie plus facilement. Mais d'autres fois, j'ai pas besoin du moulage, parce que juste besoin de photos, de un peu tous les axes, et des relevés. Alors quand je peux aller au musée, par exemple, si c'est le musée aux Aizy, là, bon, ben, je prends mon pied à coulis, je mesure, tu vois. Mais sinon, je demande, je sais pas, en Pologne, je leur demande, et puis ils m'envoient tout le relevé. Ça, d'ailleurs, des gens, souvent, ils l'ont déjà fait, le relevé. Et ils me donnent toutes les cotes, et après, je le copie. Et je copie pour essayer de comprendre à quoi ça sert, ou pour l'exposer dans les musées, en fait. Ma spécialité, c'est de faire des copies en ivoire, bois de cerf, bois de renne, os, d'objets de la préhistoire, mais je les refais neufs. Oui, parce que souvent, on les retrouve tout cassés. Et donc là, je les refais neufs, et ensuite, bon, comme ça, on peut les utiliser, déjà, et puis on peut les montrer au public. Et même, je les complète. C'est-à-dire qu'un propulseur qu'on a retrouvé à Bruniquel, bon, il était cassé, il restait qu'une partie qui représente un mammouth. Hein. Et donc, je rajoute la partie qui manque, je colle avec de la colle de tendon, un manche, je le fixe avec des ligatures de tendon, je mets une poignée en cuir, et puis là, on voit comment c'est un propulseur. Tandis que quand on a juste le truc, on dit un propulseur, un machin comme ça, là, tout petit, ben, on voit pas ce que c'est. On dit, ah bon, c'est quoi un propulseur ? Et après, quand les gens voient à côté un propulseur, ils disent, ah ouais, c'est super, un propulseur. Oui, on voit.
1: Mais vous les vendez, du coup, les copies ?
0: Au musée, je les vends, oui. Sinon, je ne vends pas de copies. Parce que mon travail, c'est plus le côté recherche ou c'est plus le côté pédagogie. Le bois de renne, c'est difficile à trouver. L'ivoire de défense de mammouth, bon, on en trouve facilement, mais il faut en acheter, etc. C'est tout un trafic. Et des fois, on se fait avoir parce qu'on est obligé de le commander. Donc, après, on se rend compte.

0: L'acétamine, c'est trop abîmé, on ne peut pas travailler dessus. Oui, il y a une fente mal placée. Bon.
1: Et le bois de Rennes, vous en trouvez par ici?
0: Oui, dans les supermarchés du coin, bizarrement. En fait, c'est sur le bon coin, et les gens ils me donnent rendez-vous dans un supermarché. Là, récemment, j'en ai trouvé trois à un supermarché de Caussade. Et il y a 2 mois, j'en ai trouvé deux dans un supermarché d'Albi. Mais c'est sur le parking, hein.
1: Coin, les gens, ils vendent des bois de Rennes.
0: Oui. Ouais, c'est les gens qui, en général, c'est les gens qui étaient allés en Laponie et qui en ont ramené, qui ont soit trouvé in situ, soit ils ont acheté ce que vendent les Lapons. Parce qu'à l'époque, ils en vendaient. Maintenant, ils en vendent de plus.
1: Mais vous en trouvez pas ici, autour de
0: chez vous ? Ah si, moi je trouve du bois de serre, mais pas du bois de Rennes. Le bois de serre, j'en achète pas, parce que j'ai tout ce qu'il faut. Mais le bois de Rennes, non. Il n'y a pas de Rennes ici depuis un moment. Alors, il faudrait descendre dans le musée, là.
1: On vous suit ?
0: Ouais. Venez voir. Voilà quelques bois de serre. Et encore là, il me reste ça parce que j'en ai beaucoup que j'ai déjà utilisé. Donc, ils se sont transformés en objets de la préhistoire. Voilà, tout ça, c'est les copies d'objets de la préhistoire. Tout ça, c'est plein de copies.
1: Mais c'est quoi ces objets-là ?
0: Ça s'appelle des bâtons percés. On appelait ça des bâtons percés. Mais en fait, c'est des objets qui servent à attacher. C'est comme des... Vous connaissez le système des sangles à cliquer, c'est des sortes de rubans très solides, et avec un cliquet, et on tend pour rattacher sur les galeries. Eh bien, c'est la sangle à cliquer de la préhistoire. Et le système, en fait, on fait juste ça. Bon, ça, c'est attaché, là, comme ça, et on fait juste un tour, et ça permet de faire... Parce que quand on fait un nœud qui fait froid, et là, on peut tirer, ça tient vraiment très bien. Eh bien, avec les doigts, là, gelés, pour les faire les nœuds, tandis que là, ben...
1: C'est qu'il y a beaucoup de serres ici ? Ou c'est qu'ils viennent tomber leur bois chez vous ou quoi ?
0: Oui, ils perdent leur bois chez moi uniquement.
1: Non mais les serres, ils ont des lieux privilégiés où ils tombent leur bois en vrai ?
0: Oui, c'est ça. Ça leur plaît. Non mais c'est parce que c'est aussi la réserve de chasse de Bruniquel. Donc c'est là où ils sont tranquilles. Le voilà. Ça. On a retrouvé un truc comme ça. C'est un cheval, on l'appelle le cheval bondissant de Bruniquel. Alors c'est un cheval qui est en train de sauter, il a les pattes arrière allongées et les pattes avant repliées sous le ventre. Et on ne savait pas trop ce que c'était à une époque, et même on a dit non, c'est pas un propulseur, pourtant il y a toutes les caractéristiques d'un propulseur. Et j'ai découvert que, là il y avait une partie de corps spongieux, et que là c'était usé, que le crochet a dû se casser un moment. Et donc c'est un propulseur, en fait, qui a été retrouvé. Dans les abris, dans l'abri Plantade, qui est un des abris sous roche de Bruniquel, qui est à la confluence là, entre Vers et Aveyron.
1: Mais en fait, ces abris, tout le monde peut s'y rendre ?
0: Oui, enfin, sauf l'abri Gandil, qui est clôturé. Parce que comme ils ont fait un trou très profond, c'est un peu dangereux.
1: Et sinon, c'est juste qu'il faut savoir où ils sont, et après, n'importe qui peut y aller.
0: Oui, et d'ailleurs, il y a des panneaux explicatifs qui expliquent un peu l'époque, avec quelques photos, de ce qui a été retrouvé. Et par contre, l'abri Montastruc, où on a retrouvé ces propulseurs, n'est pas accessible réellement, et le panneau de l'abri Montastruc, ils l'ont mis à l'abri Gandil, parce que ça les embêtait, ils ne savaient pas comment faire pour faire aller les gens jusqu'à l'abri Montastruc, qui est plus loin. Ils ont dit, bon, c'est un peu embêtant, bon, on va le mettre là.
1: C'est près de la rivière, ces abris ?
0: Oui, à part qu'il y a la route entre maintenant, mais c'est près de la rivière. Ouais. On peut passer sous la route parce qu'il y a, un tunnel, une sorte de petit tunnel, enfin un pont, quoi. Parce que, voilà, donc on peut accéder à la rivière, oui.
1: Ça veut dire qu'avant qu'il y ait la route, quand les gens...
0: Les préhistoriques, ils étaient au bord de l'eau, là, oui.
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1: Il y avait de la musique dans ces abris, on chantait ou pas ?
0: Dans les abris, je sais pas, peut-être. Que dans les abris, là, quand ils étaient là, c'était juste pour travailler. C'était leur travail de pêcher.
1: Quel genre de musique ?
0: C'est plutôt style jazz.
1: Vous avez retrouvé des...
0: Alors, on a retrouvé des flûtes et on les a copiées. Et les notes, c'est plutôt des notes qu'on utilise fréquemment en musique jazz.
1: Vous en avez ?
0: Des flûtes, oui.
1: Mais d'où elles viennent, ces flûtes ?
0: On les a trouvées en Europe. Il y en a même une à Bruniquel, mais elle n'a pas de trous.

0: 55 000 ans.
1: Voilà. Et alors celle-là, elle est très difficile à utiliser, mais j'avais réussi à jouer la musique du film Le Parrain. Et puis, il y a des flûtes qui sont beaucoup plus fines, en os d'ailes de vautour ou de cygne. Et là, vous voyez, les diamètres sont très petits, très fins. Et il est possible que ce ne soit pas des flûtes. Mais bon, il y a des perforations comme une flûte. Et on peut les faire fonctionner en flûte, hein, même si ce n'est pas facile. Et des fois, j'y arrive pas. Bon, alors je vais essayer. Bon, j'y arrive pas. Mais il y a des moments où j'y arrive.
2: Comme une
1: Alors,
2: quéna un peu.
1: le quéna, c'est avec une encoche. Vous voyez, c'est des tubes, hein. Il n'y a
2: Là,
1: pas
2: il
1: de
2: n'y a pas
1: sifflet.
2: d'encoche.
1: Donc là, je l'ai transformé en clarinette.

0: j'ai un peu raté, mais bon.
1: Ça, vous leur montrez aux enfants quand ils viennent?
0: Oui.
2: Voilà, on a retrouvé des objets comme ça, là. Et donc...
1: C'est des pendentifs, hein.
2: Voilà. On appelle ça les pans de loques.
1: Des?
2: Des pans de loques. Et alors, utilisé comme ça s'appelle des rhombes. Et donc, ça a une forme de poisson. C'est attaché d'un côté avec une corde, une ficelle. Et on le fait tourner dans l'air. Et ça produit ce son un peu étonnant. Et on s'en est servi, il n'y a encore pas longtemps, dans les Pyrénées, espagnoles et françaises, pour faire fuir les loups, les ours, des troupeaux de moutons. Donc, il est fort possible qu'à la préhistoire, ils s'en servent aussi.
1: Et c'est vous qui avez tanné cette peau, là?
2: Non.
1: Mais, c'est une vache?
2: Mais j'entends, oui, ouais. Ça c'est acheté. Mais j'entends parfois, mais non, là c'est pas moi. Mais si je veux une fourrure de cerf, bon ben, je suis obligé de la tanner, parce qu'on n'en trouve pas.
1: Mais vous voulez chasser les cerfs?
2: Un peu. Mais je n'en tue pas, en fait.
1: À l'arc?
2: Oui, à l'arc, oui. Mais je ne tue pas, parce que bon, c'est très difficile, quoi.
1: Et il y a d'autres choses que vous chassez à l'arc?
2: Oui, ben, le sanglier, le chevreuil. Mais je ne tue pas non plus. Si, bon, j'ai tué un ou deux chevreuils, mais... Bon.
1: Et les ragondins?
2: Oui, il y en a qui font ça, les ragondins. Ouais.
1: Pas vous?
2: Non. Parce que, en fait, moi, ce qui m'intéresse, c'est surtout le côté cerf. Et les grands cervidés. Et c'est pas le fait de les chasser ou pas chasser. C'est l'histoire de participer, de comprendre les phénomènes de la chasse. Pour essayer de faire en parallèle, parce que c'est les mêmes animaux qui étaient chassés, les cerfs. Hein. Faire en parallèle avec la préhistoire. Et surtout, j'ai beaucoup appris qu'une fois que les animaux sont morts, eh bien là, il faut déjà, il faut le peser, il faut noter le numéro du bracelet qu'on met, voilà, pour être tout dans la réglementation. Maintenant, il faut photographier le bracelet sur l'animal, hein, en mettant le poids exact, etc. Enfin, il faut qu'il soit identifié, hein, si c'est un cerf, un daguet, un chevreuil, etc. Et puis, une biche ou une bichette, enfin bon, voilà. Et ensuite, ben, il faut le dépecer, hein. C'est là que ben, des fois ça m'intéresse parce que je comprends. Et puis, des fois, je le dépasse au silex. Et les chasseurs, ils m'aident hein, aussi à faire. Hein, donc, Et puis, ils trouvent que ça va mieux qu'avec les couteaux qu'ils ont. Et puis, et après, il faut les vider. Et puis, ensuite, il faut faire les morceaux, puis aller partager. Et puis, les donner un peu partout, etc. Donc,
1: Vous y allez beaucoup, vous, près de la rivière?
2: De temps en temps, oui, j'aime bien. Je vais justement à la Confluence assez souvent. Des fois, je suis éducateur sportif tir à l'arc, donc des fois j'ai des séances de tir à l'arc là. Et puis quand je dois tester du matériel, inventer un jeu. Parce que comme il n'y a pas beaucoup d'eau, j'avais inventé un jeu là. Donc j'avais mis un canard qui flottait. Et puis ensuite, voir si les enfants, ils pouvaient tirer après dessus. Et je les mets en ligne le long de la verre là. Et puis je fais descendre le canard et je le tiens avec une corde. Et puis il tire, ta là là, il tire, tourne. Et puis en bas, j'ai un filet pour récupérer les flèches. Et puis voilà, et après je remonte le canard, et puis je refais passer, et puis il retire. Ça fait une cible, ça fait un jeu en plus, et puis bon, quand c'est enfin, l'été, tout ça, bon, ben, c'est sympa quoi.
1: Et vous allez vous y baigner un peu des fois?
2: C'est pas si profond. Il faut aller un peu plus dans l'Aveyron, oui, dans l'Aveyron, oui. On peut s'allonger dans l'eau, bien sûr, mais bon, sinon, vraiment, se baigner, bon, on peut se mouiller, bien sûr, oui. Et d'ailleurs, ça peut faire pas toujours, hein, parce que comme l'eau est peu profonde, bon, ben, même les enfants, ils peuvent y aller, ça, c'est pas dangereux.
1: Elle est propre?
2: Oui, ben oui, elle est propre, elle est en première catégorie, donc c'est que ben, c'est une rivière à truite, hein, donc. Parce que si c'est pollué, là, les truites, bon, elles partent ou elles meurent, quoi. Donc ça, c'est un signe que c'est une rivière peu polluée, quoi.
3: Et il y a tout un réseau d'eau ici, en souterrain.
2: Oui, il y a tout un réseau d'eau souterrain, oui. En fait, l'eau circule dans des cavités inaccessibles en dessous, comme des conduites d'eau. Mais c'est les conduites qui... Et c'est ceux qui créent les grottes. C'est-à-dire que quand le massif de la Grésine a poussé, toutes ces strates de calcaire qui se sont formées au fond de lac, elles ont été plus ou moins soulevées, plus ou moins déformées, et ça produit des fractures. Et par ces fentes, l'eau de pluie, qui est plus ou moins acide, a attaqué le calcaire et ça dissout certaines parties et ça fait que ensuite ben, l'eau, il fallait bien qu'elle s'évacue quelque part. Et elle a suivi des failles naturelles et petit à petit, bon, le calcaire s'est décomposé au contact de l'eau et ça produit de l'argile qui a été évacuée quand il y a beaucoup d'eau. Et c'est ceux qui creusent les grottes. Toutes les grottes sont créées, enfin, dans nos régions, par ce phénomène de creusement par l'eau, de ce qu'on appelle le karst. Le karst, c'est ce massif de roches faillées, plein de grottes et de cavités, de réseaux d'eau, quoi.
1: C'est des grottes blanches ?
2: Oui, c'est souvent blanc, mais il y a des zones à manganèse, donc il y a carrément des coulées noires. Et d'autres fois, c'est même, après, c'est un peu jaune, parce qu'il y a des oxydes de fer, jaune, rougeâtre, orangé. Mais c'est souvent blanc, oui. Il y a un endroit de l'autre côté de l'Aveyron, là, c'est la grotte de la Madeleine, fréquentée aussi par les préhistoriques. Il y a trois bas-reliefs féminins, trois représentations féminines.
1: Tout le monde peut y aller la voir, cette grotte de la Madeleine.
2: Non, depuis que c'est devenu municipal, c'est interdit, non. Depuis, c'est la mairie de Penne qui l'a rachetée, depuis, on ne peut plus y aller.
1: De Penne ?
2: Oui, la mairie de Penne, oui, qui l'a rachetée, parce que ça fait partie de la commune de Penne. C'est une enclave qui est dans le Tarn-et-Garonne, là, bizarrement, qui est là. Bon. Oui, avant, on pouvait y aller, oui. Même à un moment donné, c'était ouvert au public.

0: Voici venue la fin de ce nouvel épisode de la série Histoire de Rivière, coproduite avec la compagnie Nanaki, le syndicat de Rivière Serre-Ouvert, la faculté d'Albi et la radio Erdo Tangaïac. 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
1: Sur Air Dalton, un poème enchanté suivi du dicton avec le prénom du jour. Sur une plage, des coquillages, parfaits ou en fragments. C'est quelque chose d'incroyable, un coquillage. C'est comme un reste de maison là, sur le sable. Plus personne ne l'habite, certains pourraient en faire encore usage. Rien ne les a encore abîmés. Comment est-il possible que des petits êtres si mous, d'aussi dure matière, qui ont tant de douceur au toucher? On se demande comment il peut avoir cette perfection des formes. On peut même y lire les traces des âges. Ce petit être si mou, la colorée de teinte, que tout pinceau en main pourrait envier. Coquillage, ce qui reste après la vie, un chef-d'œuvre. Sieste à la Saint-François-Régis, reste sans fils. Sieste à la Saint-François-Régis, reste sans fils.
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4: L'école de cirque Zimam vous invite à son festival annuel à Mazamé vendredi 19 et samedi 20 juin. Au programme vendredi, des spectacles tout public à partir de 18h, de cerceaux aériens poétiques et absurdes et un cabaret. Les tarifs vont de 6 à 10 euros avec un tarif soutien pour l'école de cirque. Et samedi de 10h à 18h, venez découvrir les spectacles des élèves avec apéro-concert à 18h et de 20h à 22h, un cabaret et des jongleries enflammées. Buvette et restauration sur place avec jeux et ateliers de cirque. Rendez-vous vendredi 19 et samedi 20 juin sur la base de plein air de Bonnecombe à Mazamé. Castres, l'établissement français de sang organise une grande collecte de sang de mardi 16 au jeudi 18 juin dans l'espace 1906 au cœur de Castres Olympique. Circulez au milieu des portraits des illustres joueurs du Castres Olympique et profitez d'un accompagnement attentionné des bénévoles du don du sang. Rendez-vous de midi à 17h au stade Pierre Fabre à l'espace 1906 à Castres. À l'occasion de la fête de la musique, le Café au bord du monde et le Manche Disque organisent dimanche 21 juin de 14h à 18h leur sixième vide-grenier musical pour les pros et les particuliers. Achat ou revente, c'est l'occasion de renouveler vos CD, vinyles, cassettes, instruments de musique et même chaîne hi-fi en fonction des étals proposés sur les allées Jean Jaurès à Salvagnac. Pour réserver votre emplacement, adhésion obligatoire à Manche Disque. Pour réserver votre stand, contactez le Café au bord du monde par téléphone au 05 63 55 14 52 ou par mail à caféaubordumonde.com. N'oubliez pas votre parasol. L'association Émilie de Vialard vous invite à venir dans ses boutiques solidaires à Gaillac. Vous pouvez retrouver des objets d'occasion pour le quotidien, vêtements, vaisselle, bijoux, jouets et même des meubles à tout petit prix. Vous pouvez venir à la boutique les mercredis, jeudis et samedis de 14h à 17h sauf les jours fériés. Rendez-vous au 42 place Eugénie de Guérin à Gaillac. Et si vous souhaitez faire des dons d'objets, vous pouvez contacter Patricia au 06 47 64 07 73.
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7: Camarès, petit village situé au sud d'Aveyron, plus connu pour ses allures de Colorado et de Canyon, compte dans ses collines 1053 habitants et 63 enfants scolarisés dans la commune. Dans cet environnement aux terres rouges, il y a un centre de loisirs qui accueille des enfants, mais pas que.
8: Alors regardez, je vais vous montrer. Je suis Delphine Hortalo, la directrice du centre de loisirs de Camarès, qui est une association, loi 1901. Elle a été créée en 1987. Elle a pas mal évolué depuis, puisque c'était ouvert uniquement pendant les vacances, et que maintenant, c'est ouvert sur les mercredis, le périscolaire et toutes les vacances scolaires. Alors sur le périscolaire, on propose de l'aide aux devoirs deux fois par semaine. Et ensuite, c'est principalement des jeux intérieurs, extérieurs, de société. Et les bons projets sont faits plutôt soit sur les mercredis ou soit sur les vacances. Donc là, il y a une activité jardinage. Donc l'objectif, c'est de montrer aux enfants, tout simplement, comment on cultive les fruits et les légumes, la terre, mettre d'abord le contact, revenir à la terre. Donc on plante des tomates, des fraisiers, et qui peuvent ensuite apprécier lors du goûter ou autre moment. Enfin, c'est un moment collectif qui est sympa. Il y avait une partie qui était donc sur l'atelier jardinage. Les autres, c'était différentes activités qui leur étaient proposées. Voilà. L'association est importante en premier lieu pour les parents, qui est un moyen de garde, notamment, donc j'en reviens sur le périscolaire, mais après sur les mercredis pour les parents qui travaillent. Par contre, après, il y a tout un noyau où les enfants s'inscrivent en fonction du programme qui est proposé aux enfants. Mais elle est aussi importante parce que ça rassemble différents publics d'enfants. Par exemple, sur le périscolaire, on accueille les deux écoles de Camarès, l'école privée et l'école publique. Sur les mercredis, il y a d'autres familles aussi, d'autres enfants qui peuvent venir des communes aux alentours. Et sur les grandes vacances, notamment, il y a aussi des enfants qui sont carrément pas de la commune, qui sont là, qui viennent chez leurs grands-parents, mais qui peuvent venir de toute la France, en fait. Voilà, c'est ce qu'il y a de sympa. Il y en a quand même une soixantaine de familles qui sont inscrites sur le centre de loisirs. Donc ça permet aux enfants de se retrouver, pas forcément avec des enfants qu'ils connaissent, donc de jouer avec, de faire des activités et d'apprendre le vivre ensemble et de ne pas rester toujours avec les mêmes enfants. Elle est essentielle, c'est une continuité en fait avec l'école. D'accepter l'autre tel qu'il est par rapport à tout ce qui est la différence. Comme je disais avant, tous les enfants sont acceptés, hein, qu'ils soient de la commune ou hors commune ou pas comme les autres. Ça les change du quotidien. C'est un plus de l'école. Tout ce qui est vivre ensemble aussi, ils le font quand même, je veux dire, à l'école, c'est aussi important. Mais après, c'est de par différents projets, c'est plus concret, on va dire. Comme on est allé il y a 15 jours chez les papy-mamie à la maison de retraite. Le projet Kuhn, donc c'est l'APSEA, adultes handicapés qui sont venus sur la structure. Donc on a passé une journée entière avec eux. On a été, nous adultes, équipe encadrant, agréablement surpris de voir les nombreux échanges qu'il y a eu tout au long de cette journée, qui sont arrivés le matin. Donc ils ont fait des ateliers clown ensemble, ils se sont montrés chacun aussi, ils ont fait des petits spectacles. Et donc il y a eu le repas commun, enfin c'était une très très chouette journée. Voilà, donc tous ces moments-là, effectivement c'est un complément de l'école. Ça permet en fait tout simplement aux enfants, enfin les familles n'ont pas les moyens effectivement de les amener soit des spectacles, soit... Donc, nous, on leur permet tout ça, d'avoir une approche de la culture en allant à des spectacles, des musées aussi, à faire là, dernièrement, sur les dernières vacances, il y avait un stage cirque de proposer et la journée était au même prix et les enfants ont pu participer à 4 jours de cirque, à faire du trapèze, de la jonglerie, etc. Voilà, ça permet à tous ces enfants... de faire plein d'activités qu'ils n'auraient pas la possibilité de faire avec leur famille.
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2: L'école de cirque Zimam vous invite à son festival annuel à Mazamé vendredi 19 et samedi 20 juin. Au programme vendredi, des spectacles tout public à partir de 18h, de cerceaux aériens poétiques et absurdes et un cabaret. Les tarifs vont de 6 à 10 euros avec un tarif soutien pour l'école de cirque. Et samedi de 10h à 18h, venez découvrir les spectacles des élèves avec apéro-concert à 18h et de 20h à 22h, un cabaret et des jongleries enflammées. Buvette et restauration sur place avec jeux et ateliers de cirque. Rendez-vous vendredi 19 et samedi 20 juin sur la base de plein air de Bonnecombe à Mazamé. À Castres, l'établissement français de sang organise une grande collecte de sang de mardi 16 au jeudi 18 juin dans l'espace 1906 au cœur de Castres Olympique. Circulez au milieu des portraits des illustres joueurs du Castres Olympique et profitez d'un accompagnement attentionné des bénévoles du don du sang. Rendez-vous de midi à 17h au stade Pierre Fabre à l'espace 1906 à Castres.

0: 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N'oubliez pas votre parasol. L'association Émilie de Vialard vous invite à venir dans ses boutiques solidaires à Gaillac. Vous pouvez retrouver des objets d'occasion pour le quotidien, vêtements, vaisselle, bijoux, jouets et même des meubles à tout petit prix. Vous pouvez venir à la boutique les mercredis, jeudis et samedis de 14h à 17h sauf les jours fériés. Rendez-vous au 42 place Eugénie de Guérin à Gaillac. Et si vous souhaitez faire des dons d'objets, vous pouvez contacter Patricia au 06 47 64 07 73.
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3: Camarès, petit village situé au sud d'Aveyron, plus connu pour ses allures de Colorado et de Canyon, compte dans ses collines 1053 habitants et 63 enfants scolarisés dans la commune. Dans cet environnement aux terres rouges, il y a un centre de loisirs qui accueille des enfants, mais pas que.
4: Je suis Delphine Hortalo, la directrice du centre de loisirs de Camarès, qui est une association, loi 1901. Elle a été créée en 1987. Elle a pas mal évolué depuis, puisque c'était ouvert uniquement pendant les vacances, et que maintenant, c'est ouvert sur les mercredis, le périscolaire et toutes les vacances scolaires. Alors sur le périscolaire, on propose de l'aide aux devoirs deux fois par semaine. Et ensuite, c'est principalement des jeux intérieurs, extérieurs, de société. Et les longs projets sont faits plutôt soit sur les mercredis ou soit sur les vacances. Donc là, il y a une activité jardinage. Donc l'objectif, c'est de montrer aux enfants, tout simplement, comment on cultive les fruits et les légumes, la terre, mettre dans le contact, revenir à la terre. Donc on plante des tomates, des fraisiers, et qui peuvent ensuite apprécier lors du goûter ou autre moment. Enfin, c'est un moment collectif qui est sympa. Il y avait une partie qui était donc sur l'atelier jardinage. Les autres, c'était différentes activités qui leur étaient proposées. Voilà. L'association est importante en premier lieu pour les parents, qui est un moyen de garde, notamment, donc j'en reviens sur le périscolaire, mais après sur les mercredis pour les parents qui travaillent. Par contre, après, il y a tout un noyau où les enfants s'inscrivent en fonction du programme qui est proposé aux enfants. Mais elle est aussi importante parce que ça rassemble différents publics d'enfants. Par exemple, sur le périscolaire, on accueille les deux écoles de Camarès, l'école privée et l'école publique. Sur les mercredis, il y a d'autres familles aussi, d'autres enfants qui peuvent venir des communes aux alentours. Et sur les grandes vacances, notamment, il y a aussi des enfants qui sont carrément pas de la commune, qui sont là, qui viennent chez leurs grands-parents, mais qui peuvent venir de toute la France, en fait. Voilà, c'est ce qu'il y a de sympa. On a quand même une soixantaine de familles qui sont inscrites sur le centre de loisirs. Donc ça permet aux enfants de se retrouver, pas forcément avec des enfants qu'ils connaissent, donc de jouer avec, de faire des activités... et d'apprendre le vivre ensemble et de ne pas rester toujours avec les mêmes enfants. Elle est essentielle, c'est une continuité en fait avec l'école. D'accepter l'autre tel qu'il est par rapport à tout ce qui est la différence. Comme je disais avant, tous les enfants sont acceptés, hein, qu'ils soient de la commune, hors commune ou pas comme les autres. Ça les change du quotidien. C'est un plus de l'école. Tout ce qui est vivre ensemble aussi, ils le font quand même, je veux dire, à l'école, c'est aussi important. Mais après, c'est de par différents projets, c'est plus concret, on va dire. Comme on est allé il y a 15 jours chez les papis-mamies à la maison de retraite. Le projet Kuhn, donc c'est l'APCA, adultes handicapés qui sont venus sur la structure. Donc on a passé une journée entière avec eux. On a été, nous adultes, équipe encadrant, agréablement surpris de voir les nombreux échanges qu'il y a eu tout au long de cette journée, qui sont arrivés le matin. Donc ils ont fait des ateliers clowns ensemble, ils se sont montrés chacun aussi, ils ont fait des petits spectacles. Et donc il y a eu le repas commun, enfin c'était une très très chouette journée. Voilà, donc tous ces moments-là, effectivement c'est un complément de l'école. Ça permet en fait

0: Tout simplement aux enfants, enfin, dont les familles n'ont pas les moyens effectivement de les amener soit à des spectacles, soit... Donc nous, on leur permet tout ça, d'avoir une approche de la culture en allant à des spectacles, des musées aussi, à faire là dernièrement, sur les dernières vacances, il y avait un stage cirque de proposer et la journée était au même prix et les enfants ont pu participer à 4 jours de cirque, à faire du trapèze, de la jonglerie, etc. Voilà, ça permet à tous ces enfants de faire plein d'activités qu'ils n'auraient pas la possibilité de faire avec leur famille.
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0: de savoir qu'ils reviennent.
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0: in town.
1: Merci. C'était Flying the Tox de Toulouse. Merci. Merci beaucoup, on est là demain encore. Ciao.
0: Bye bye.
1: À bientôt. Merci.

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0: 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Avec ces riens qui font le quotidien des jours, il faut aller vite là où sont les amours. Le temps de prendre ce que le temps nous a pris, on met des bouts de bonheur au goût d'inédit. Sur un rêve, nous revivrons sous le soleil, sous le vent, à petits pas le cœur content, lassé de souliers d'illusions. Si les senteurs sauvages qui parfument notre esprit nous amènent les voix des voyages en musique, des violons enchantés jouant des airs gypsy, comme nous vient à la face le vent des cantiques, pour un 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à feuilles d'or. 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